d'abord le regard. 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Dévorez-moi les yeux, mais avec retenue, pour que je m'habitue.

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Voilà, ça y est, je suis frémissante et affaire de votre main experte. Allez-y.